Connaissez-vous le mythe de Perséphone? On dit que Perséphone, déesse infernale, jadis enlevée par Hadès, change de figure selon son séjour. Aux enfers, on la trouve triste et calme. Sur terre, elle montre figure radieuse, semblable au soleil, enfin sorti des nuages.

assise sur son fauteuil. Elle caresse ses jambes de ses longues mains froides.